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1: Alice Ndaïdzeye.
2: Kofi Olivier Benoît sur la mise en onde. Salut à toutes et à tous et bienvenue à cette édition dont voici les principaux titres. Les agriculteurs de différentes localités du pays continuent de se plaindre de la pénurie du fertilisant FOMI dans la commune de Boutaganzwa en province de Buhumuza, par exemple. Certains agriculteurs disent que désormais il n'est plus possible d'avoir un bon rendement à cause du manque d'engrais. Des responsables d'école, tout comme l'administration locale en zone Muzinda de la commune Manda, plaident pour l'accélération du programme national baptisé Zéro Enfant Mal Assis à quelques jours de la rentrée scolaire 2026-2027. Les usagers de l'axe routier dit Yamutambu, un axe reliant les zones d'Amba et Gonvi de la commune Mugere ainsi que la commune Guibaga en province de Bujumbura, déplorent le mauvais état de cette infrastructure publique. Dans un instant, les détails.
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2: Bienvenue encore une fois. Les agriculteurs de différentes localités du pays continuent de se plaindre de la pénurie du fertilisant FOMI. Dans la commune de Boutaganzwa, en province de Buhumuza, par exemple, certains agriculteurs disent que désormais, il n'est plus possible d'avoir un bon rendement à cause du manque d'engrais. Ils craignent que même pour la prochaine session culturelle, cet engrais continue de manquer avec de multiples conséquences sur la production agricole. Le gouvernement a toutefois récemment annoncé qu'il fait le tout possible pour que l'engrais soit disponible. Egide Nahayo nous en dit plus.
3: Les agriculteurs de la commune Nyamiyaga, par exemple, dans cette commune de Boutaganzwa, disent que jusqu'à présent, ils ont encore des reçus pour l'engrais qu'ils avaient payé lors des dernières saisons culturelles, mais qu'ils ne l'ont pas encore reçu. Cela a fait baisser le rendement de ces agriculteurs, affirme-t-il, ce qui les amène alors à se demander si la situation ne va pas s'empirer pour la prochaine saison culturelle avec cette pénurie d'engrais.
4: Ce n'est pas du tout facile. Certains ont toujours des reçus de la saison précédente. Ceux qui ont des reçus de la saison B pour réussir les engrais. Mais par nous, nous recevions des fertilisants pour la culture des marins dans ces eaux-ci. Mais il n'y en a pas eu. C'est ainsi que le rendement pour la saison B est médiocre suite à l'absence des engrais. Nous craignons une mauvaise production du café pour la saison A car nous ne sommes toujours pas informés qu'il y aura des fertilisants.
3: À cause de cette baisse de rendement, ces producteurs agricoles disent que le manque d'une alimentation équilibrée commence déjà à entraîner aussi des maladies liées à la malnutrition parmi d'autres conséquences observées.
5: À l'absence d'engrais, la population ne mange pas correctement du fait de la mauvaise production agricole. La conséquence est que les enfants sont maladifs car leur alimentation est incomplète. C'est également un défi pour les parents de faire les travaux des champs car cela nécessite de l'énergie.
3: Il demande alors d'être servi de ces engrais puisque le fumier du compost seul ne suffit pas pour avoir un bon rendement.
4: Nous plaidons pour une disponibilité de fertilisants malgré que nous utilisons le compost car l'usage du compost uniquement sans l'engrais chimique, cela ne servirait à rien. Nous n'aurions pas un bon rendement sans engrais.
3: Alors que les agriculteurs de la province de Buhumuza continuent de dénoncer cette pénurie d'engrais, le gouvernement a au mois de juin dernier rassuré d'être à l'œuvre pour rendre disponibles ces engrais. Nestor Nahounouye est le premier ministre burundais.
4: C'est bientôt le mois de septembre. Le gouvernement est à l'œuvre pour que ce mois arrive avec l'engrais à la disposition des agriculteurs.
3: Certaines des raisons que le gouvernement donne souvent pour expliquer la pénurie d'engrais, c'est que les agriculteurs se sont mis à cultiver en grand nombre et que la quantité d'engrais prévue ne suffit plus pour tous les agriculteurs. Mais en plus de cela, il y a aussi le manque de devises étrangères dont l'usine d'engrais FOMI a besoin pour produire cet engrais. Par ailleurs, le gouvernement encourage aussi la population à se tourner vers l'utilisation du fumier du compost.
2: Merci à Egide Nahayo. Puis en province de Bujumbura, des responsables d'école, tout comme l'administration locale en zone Muzinda de la commune Manda, plaident pour l'accélération du programme national baptisé Zéro Enfant Mal Assis à quelques jours de la rentrée scolaire 2026-2027. Ils se disent alors inquiets au vu des conditions dans lesquelles les apprenants ont suivi les cours l'année scolaire écoulée dans le contexte des effectifs pléthoriques. Toutefois, l'administration locale semble être confiante Elle mentionne que la situation globale sera connue en ce mois d'août pour améliorer les conditions d'apprentissage. Nourice Ndouimane.
6: À quelques semaines de la rentrée scolaire 2026-2027, les responsables d'écoles contactés sur place se montrent inquiets et redoutent que l'afflux d'élèves attendus n'aggrave davantage les conditions d'apprentissage. Pour cause, en année scolaire écoulée, ils attendent de voir si le programme permettra de répondre aux besoins sur le terrain. Claudine Ndigimana, directrice de l'école fondamentale Manégué.
7: Nous avons des problèmes à ce qui concerne les bancs pupitres. Nous avons l'espérance que l'État va nous fournir.
6: La situation est d'autant plus préoccupante puisque les établissements ne peuvent plus compter comme auparavant sur les contributions des parents pour fabriquer ou réparer certains bancs pupitres avec l'avènement du programme national Zéro Enfant Mal Assis. Ainsi, le directeur de l'école fondamentale de Kibenga, Jérémy Ndaïchimié, appelle à l'accélération de sa mise en œuvre.
8: Nous sommes profondément touchés, raison pour laquelle nous recommandons d'accélérer le projet afin que l'année scolaire que nous allons bientôt commencer puisse débuter avec l'équipement nécessaire.
6: Le problème ne serait d'ailleurs pas limité à quelques établissements. L'administration de Karamuzinda parle d'une situation générale dans cette contrainte de la province de Bujumbura. Le chef de zone Muzinda, Anise Niyonkuru, plaide lui aussi pour l'accélération du programme, tout en estimant que les parents pourraient de nouveau être sollicités pour contribuer pour les bancs pupitres. Pourtant, le gouvernement avait annoncé il y a de cela une amélioration de la situation. En juillet dernier, lors d'une conférence de presse, le ministre de l'Éducation nationale, François Habyarimana, avait présenté une évaluation plutôt positive du programme.
9: Nous constatons que les différentes communes sont à un rythme satisfaisant. Nous sommes donc confiants que toutes les communes vont fabriquer les bancs pupitres prévus au plus tard le 15 août 2026. Après le 15 août, nous allons prendre d'autres stratégies.
6: Sur base de la situation qui prévalait l'année dernière, les rapports des établissements scolaires à Muzinda font état de classes qui pouvaient compter entre 80 et 100 élèves particulièrement au premier cycle du fondamental, ce qui faisait que 4 à 5 apprenants se partagent en seul banc pupitre, tandis que d'autres ont été contraints de s'asseoir par terre. Et l'évaluation partielle de la campagne en cours au 30 juin 2026 faisait état de près de 45 000 bancs pupitres qui avaient déjà été fabriqués à travers le pays, selon les chiffres communiqués par le ministère de l'Éducation nationale.
2: Nourice Ndouimana et la Fédération des syndicats des enseignants du Burundi, FENASEB en sigle, estiment que le nombre d'enseignants annoncés par le secrétaire général de l'État comme devant être recrutés est largement insuffisant par rapport aux besoins en enseignants. Le président de la dite fédération, Antoine Manouma, estime que cette situation risque de faire en sorte que certains élèves commencent l'année scolaire sans enseignants. Il demande que les enseignants qui seront recrutés pour la prochaine année scolaire soient affectés dès le début de l'année scolaire aux établissements où ils devront travailler et demande que les recrutements soient effectués dans la transparence. Je vous propose de l'écouter.
10: Le secrétaire général du gouvernement a reçu du conseil des ministres du 12 août 2026 a déclaré que les besoins en enseignants sont estimés à 14 330 à travers tout le pays. Parmi eux, seront recrutés 5 000 seulement, c'est-à-dire qu'un tiers des besoins sera couvert. Si on considère seulement les effectifs de nouveaux enseignants à retenir, on s'aperçoit qu'on s'attend à une certaine amélioration comparativement aux années antérieures. Mais le chemin à parcourir est encore long. Il en résulte qu'à la rentrée scolaire prochaine, une majeure partie d'enfants sera privée d'enseignants et partant du droit à l'éducation et à l'instruction. Il est demandé au gouvernement de fournir davantage les efforts pour doter aux écoles des enseignants suffisants et compétents dans le but de garantir le droit à l'éducation pour tous les enfants. De plus, des mesures qui s'imposent devaient être prises en vue de fidéliser et les enseignants en poste et les futurs nouveaux enseignants. Parmi ces mesures, la première est de voir à la hausse les rémunérations pour endiguer les abandons de services provoqués par la recherche d'un régime mieux. Dans le cas contraire, la pénurie d'enseignants restera chronique. La nouvelle année scolaire 2026-2027 approche. Il serait mieux qu'à son ouverture, les nouveaux enseignants soient déjà affectés à leur poste d'attache. Nous demandons que leur choix soit objectivement opéré à base des résultats obtenus au concours de recrutement. Qu'aucun candidat ne fasse objet d'injustice.
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2: Radio Ndundikulture, nous poursuivons notre journal. Les usagers de l'axe routier dit Igamutambu, en axe reliant les zones Ramba et Gonji de la commune Mugera ainsi que la commune Bwibaga en province de Bujumbura, déplorent le mauvais état de cette infrastructure publique qui s'est fortement dégradée depuis un certain temps sans être réhabilitée. Ses habitants font savoir que le transport devient de plus en plus difficile. Les véhicules de transport en commun ayant pratiquement abandonné cet axe, les motos constituent désormais la principale alternative, mais leurs tarifs sont jugés exorbitants. Ils plaident pour que les autorités étatiques et habilitées prennent des mesures afin de réhabiliter cette infrastructure. De son côté, l'autorité de la zone Gonji tranquillise la population et fait savoir que les études pour sa réhabilitation sont déjà à un stade avancé. Odilong et Jimana, les détails.
11: La route est reliée à la RN3 Bujumbura-Lumonge à la zone Gonvi, dans la commune Mugere, est dans un état de délabrement avancé. Les habitants usagers déplorent une situation qui rend presque impossible la circulation des véhicules, notamment pour le transport des personnes et des marchandises.
12: La route est détruite. Les véhicules de transport ne peuvent pas y passer. Il y a peu de motos. Depuis Ruziva, aucun véhicule de transport ne parvient à arriver jusqu'ici à Bouba.
11: Face à cette situation, le transport entre la zone Gonvi et les autres localités se fait principalement par moto à un coût jugé exorbitant par les usagers.
13: Lorsqu'on pense aux dépenses du coût de transport de Ruziba à Motambo, surtout vers 17h et plus, on peut payer entre 20 000 et 25 000 francs parce que les motards vous disent que la route est en mauvais état.
11: Les conséquences de la dégradation de cette route se font également sentir sur les activités commerciales, notamment entre l'ancienne commune Motambo la ville de Bujumbura.
12: Quand un commerçant sera à Bujumbura pour acheter des marchandises, elle est fait transporter jusqu'à Mukobore, tout près de la route goudronnée. Le transport de 50 kilos est d'environ 15 000 francs. Le problème est que le citoyen qui achète un produit qui devrait coûter 2 000 francs peut l'acheter à 2 700 francs à cause du mauvais état de la route.
11: Les habitants déplorent par ailleurs qu'une contribution financière récemment été collectée en vue de la réhabilitation de cette infrastructure publique sans que les travaux n'aient encore commencé. Les habitants demandent ainsi aux autorités compétentes de prendre des mesures urgentes pour réhabiliter cet accès routier. De son côté, Olivier Touikeze, chef de la zone Gonzi, rassure que les travaux de réhabilitation devraient bientôt commencer.
14: On a pris la décision que chaque résident devrait contribuer, ce qui a été exécuté. Nous avons soumis notre demande auprès des autorités communales à Mugere. Ils nous ont promis qu'ils allaient nous aider. Nous avons déjà obtenu du carburant. Nous attendons que la commune puisse nous aider afin d'obtenir les engins qui vont travailler sur la route. Nous gardons espoir que dans les prochains jours, ce travail va commencer.
11: Il indique que les ingénieurs communaux sont déjà à l'œuvre pour préparer ces travaux. Cet axe routier, long d'environ 20 km entre la route nationale numéro 3 Bujumbura-Lumonge et la zone Gonvi, se trouve dans la commune Mugere. Pour parcourir cette distance à moto, un usager peut débourser jusqu'à 25 000 francs burundais.
2: Odilong et Jimana, le problème de l'éducation des enfants et du concubinage ainsi que les conflits entre couples qui s'accusent mutuellement de concubinage figurent parmi les difficultés qui perturbent la cohésion sociale sur la colline de Mugirigiri, zone Mutimbuzi, commune Ntahangwa, province de Bujumbura. Cette situation est liée à la pratique persistante de la polygamie sur cette colline. Les autorités affirment qu'ils tentent de lutter contre ce phénomène en chassant les femmes qui viennent s'installer dans les ménages déjà constitués. Toutefois, ils reconnaissent que cette mesure n'est pas toujours facile à appliquer. J'entends il à tous.
15: Les habitants avec qui nous nous sommes entretenus à Mugirigiri affirment que le concubinage constitue actuellement la principale préoccupation communautaire.
16: Ici, la préoccupation majeure surtout chez nous les mariés, c'est le concubinage. Franchement, nos leaders, nous les élisons, mais il faut qu'elles soient attentionnées sur cette pratique de concubinage. Par exemple, dans mon voisinage, on constate ici et là des querelles, des bagarres suite au concubinage fait par la femme ou l'homme.
15: Lorsque le concubinage concerne des couples qui ne sont pas officiellement mariés, la situation devient encore plus difficile à gérer.
17: Quand la première femme n'est pas enregistrée à l'état civil, elle a de sérieux problèmes quand il y a le concubinage, car elle n'est pas véritablement la femme reconnue dans cette famille. Si l'homme veut faire enregistrer sa nouvelle compagne, il le fait, et si la première femme avait deux ou trois enfants, ça devient un problème.
15: Sirusinzo Ikorera, l'un des responsables de cette colline, confirme que le concubinage existe. Il annonce que les autorités essaient de lutter contre ce phénomène, mais que cela n'est pas toujours facile car le conjoint en union libre a choisi de le faire très loin de chez lui.
17: Les autorités disent qu'une fois identifié par les chefs de déménage que le couple est en concubinage, dresse vite un rapport pour que les deux soient séparés pour ne pas apporter des problèmes dans les familles. Mais la plupart choisissent de le faire dans la clandestinité et ailleurs, loin d'ici.
15: Selon les habitants et les autorités locales, ce phénomène s'amplifie davantage pendant les périodes de récolte, notamment lorsque le riz est récolté. C'est à ce moment-là que les familles disposent assez de revenus. En 2022, le président de la République, Evariste Ndayishimiye, s'adressa aux jeunes entrepreneurs, avait déclaré que les concubines sont les plus consommatrices de revenus des ménages, laissant les familles dans la précarité. À cette occasion, il avait appelé les Burundais à abandonner cette pratique.
2: Jotan Iratuzi, le Burundi vient d'accéder au groupe mondial 2, qui est la deuxième série dans le système de classement fédéral en tennis. C'est après la clôture ce samedi de la compétition Davis Cup qui a vu la participation de 6 pays de la région. Le président de la Fédération burundaise de tennis, Gilbert Niyigigwe, souligne que cela permettra de compétir en dehors de l'Afrique comme en Europe et ailleurs. Niyigigwe précise que les joueurs devront faire beaucoup plus d'entraînement afin de perfectionner leur technique et les appelle ainsi à travailler d'arrache-pied. Suivez-le.
18: Le Burundi vient de décrocher sa deuxième place, ce qui permet d'accéder au groupe 2 de la compétition qui est un peu mondiale. Pour nous donc, c'est vraiment une totale satisfaction. Notre projection est la même, nous allons dans le groupe 2, c'est un groupe mondial qui est beaucoup plus exigeant. Nous demanderons du soutien, tant des privés, comme ils le font très volontairement, mais aussi le soutien du gouvernement, du ministère des Sports, pour nous aider à ce que cette équipe qui nous a montré ce jeu-là puisse continuer à aller défendre ses positions au niveau du groupe 2. Donc concrètement, nous demandons un soutien accru, plus que le gouvernement ne le faisait, pour que tous ces joueurs-là puissent continuer à aller compétir dans cette deuxième partie, dans ce groupe 2. C'est aussi un appel que je lance finalement à tous nos jeunes tennismen. Nous avons beaucoup de jeunes qui jouent au tennis, qui puissent continuer à travailler d'arrache-pied et sûrement prendre la relève de leurs aînés qui ont fait un travail extraordinaire.
2: Et voilà, chers auditeurs, c'est par là que nous bouclons notre édition. Merci à Kofi Olivier-Benoît qui a assuré la mise en onde. Merci de nous avoir prêté une attentive. Bonjour de programme. Au revoir.
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1: Egid Nahayo.
2: Dinakaneza sur la mise en onde. Nous sommes mardi, le 18 août 2026. Et bienvenue dans cette édition. D'abord le sommaire. Les habitants de la colline Soro des Zonero de la commune Mukaza, province Bujumbura, disent rencontrer des problèmes dans l'irrigation de leurs champs pendant la saison sèche avec leur région montagneuse. L'Université du Bondé annonce la réinstallation du système de restauration des étudiants internes à compter le mois de septembre 2026. Et à Kayanza, les producteurs d'avocats de la commune Kayanza, province de Butanyerera, demandent aux autorités provinciales de leur permettre de poursuivre la récolte des avocats déjà mûrs. C'est après la mesure prise par le gouverneur de cette province, leur interdisant la récolte et la vente d'avocats avant le 1er septembre 2026. Nous sommes mardi, nous avons également la chronique santé. Aujourd'hui, nous parlons des conséquences de la maladie dite la maladie eczéma en cas de non-traitement de cette dernière. Voilà pour le sommaire.
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2: Bienvenue encore une fois dans cette édition. Un homme d'environ 40 ans est mort dans la soirée de ce lundi après être tombé dans une fosse septique à Kaviru. C'est sur la colline Kaviru de la zone Mugini, province Burunga. Selon le responsable administratif de la zone Mugini, la victime est

0: récupérer un téléphone qui était tombé. Elle effectuait régulièrement ce type de travail dans la région depuis près de 20 ans. Et pendant sa descente, elle aurait glissé avant de tomber au fond de la fosse et de manquer d'oxygène. Les volontaires de la Croix-Rouge venus porter secours ont constaté son décès. Le corps a été transféré à la morgue de l'hôpital communal de Mugeni. Le responsable de la zone Mugeni appelle la population à la prudence et demande aux personnes qui interviennent dans les fosses septiques de se munir d'équipements de protection adaptés afin d'éviter de nouveaux accidents. La victime était originaire de la zone Gitanga de la commune Rutana, toujours dans la province de Burunga. Et c'est une information que nous devons à notre correspondant depuis la province de Burunga, Serge Sindaigaya. L'Université du Burundi annonce la réinstallation du système de restauration des étudiants internes. À partir du mois de septembre 2026, au moins 4000 étudiants seront nourris deux fois par jour avant l'institution de nouveaux critères pour être admis aux mes universitaires l'année académique à venir. Ce programme en première phase sera réalisé sur subvention du gouvernement du Burundi à hauteur de plus de 11 milliards de nos francs. Au cours d'un point de presse animé ce mardi, le recteur de cette université publique a signifié que les préparatifs avancent normalement, quitte à ce que l'on puisse démarrer le programme à la date indiquée. Prudence Bararunyeretse a confirmé que la suspension du système de restauration depuis 2018 avait négativement impacté la qualité de l'enseignement et d'apprentissage. Et nous poursuivons ce journal par page assainissement, où les résidents du chef-lieu de la commune Bubanza dans la province de Bujumbura se plaignent de la pénurie d'eau. Ils disent que même l'eau disponible est mal distribuée puisque certains quartiers en reçoivent tandis que d'autres n'en ont pas. L'administrateur de la commune Bubanza fait savoir qu'il est au courant de cette pénurie d'eau de la régie des eaux et estime qu'il faut augmenter la quantité d'eau avec un système de raccordement vers un autre réservoir de stockage. On fait le point avec notre collègue Alexis Nheshiman.
1: À Bubanza, le manque d'eau potable inquiète de plus en plus des habitants dans plusieurs quartiers du centre de la commune de Bubanza. Certains ménages peuvent passer jusqu'à 5 jours, voire davantage, sans une goutte d'eau dans les robinets. Cette pénurie intervient alors que des cas de choléra ont été détectés il y a environ 3 semaines chez des patients des quartiers Rouvumvu et Bubanza. La population craint que l'absence d'eau ne rende difficile les mesures d'hygiène et favorise la propagation des maladies. Selon les habitants, les quartiers de Bubanza s'agrandissent alors que les infrastructures d'approvisionnement restent insuffisantes. La régie des eaux ne dispose que d'un seul château d'eau qui n'est pas suffisamment alimenté en une journée. Les réserves peuvent être épuisées sans que tous les quartiers aient été servis. Pour répartir l'eau disponible, les agents de la régie des eaux sont obligés de manipuler les vannes. Cette situation entraîne une distribution irrégulière, certains quartiers étant approvisionnés tandis que d'autres restent à sec pendant plusieurs jours. L'administrateur de la commune de Bubanza, Sabas Niyokindi, reconnaît le problème. Il préconise l'augmentation des lignes de captage, la construction d'un autre château d'eau. Il demande à la régie des eaux de fournir des tuyaux nécessaires à de nouveaux captages, affirmant que des sources d'eau sont disponibles à Bubanza. En attendant, les habitants se tournent vers les sources aménagées et les forages autour du centre. D'autres font appel au taxi-vélo pour transporter l'eau, parfois à 1000 francs bout par bidon. Face à ce risque sanitaire lié au choléra et d'autres maladies liées aux mains sales, la population appelle à une solution urgente et durable. Alexis Nheshiman à Bubanza, Indundi Culture.
0: Merci Alexis Nheshiman. Le président de la République du Burundi rassure sur la pénurie d'eau au Burundi. Il affirme que le problème est progressivement pris en charge à travers un projet réalisé étape par étape. Selon le chef de l'État, Evariste Ndayishimiye, l'objectif est qu'à l'horizon 2030, toutes les collines du pays aient accès à l'eau potable. Il appelle toutefois la population à contribuer en se procurant à certains équipements nécessaires, tandis que l'État met à la disposition des techniciens pour faciliter notamment l'exploitation des eaux de forage.
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0: L'eau, c'est la vie. Nous avons tous vu et compris comment les maladies se propagent et font des ravages là où l'accès à l'eau potable fait défaut. C'est précisément pour cette raison qu'au sein de l'Union africaine, nous nous sommes tous engagés et avons décidé de consacrer cette année à l'eau potable et à l'assainissement. Et moi, en tant que président de l'Union africaine, je ne peux pas commencer ailleurs sans commencer chez moi. Il ne faut pas toujours attendre que les autres viennent nous aider. C'est pourquoi nous avons engagé un vaste programme d'eau distribution et d'accès à l'eau potable. Je sais que certains se demandent parfois, mais vous nous aviez promis l'eau potable. Pourquoi n'est-elle pas encore arrivée chez nous? Est-ce que nous n'avons pas déjà atteint 30%? Non. Alors, continuons à avancer, étape par étape. Comptons ensemble sur combien de collines sommes-nous déjà intervenus. Là où l'eau est déjà arrivée, nous pouvons considérer que le travail est validé. Là où elle n'est pas encore arrivée, nous continuons jusqu'à ce que nous ayons couvert l'ensemble du territoire. Et je vous le promets, au rythme auquel nous avançons aujourd'hui, je ne crois pas que l'année 2030 se terminera avec une seule colline encore privée d'eau potable. Je vois que cet objectif est à notre portée. Il y aura peut-être une colline où les habitants nous diront « Nous avons essayé, mais nous n'avons pas réussi à avoir l'eau. Mettez-vous ensemble. Achetez collectivement une pompe et les tuyaux nécessaires. Ensuite, contactez-nous. J'ai des techniciens qui pourront venir sur place, réaliser les forages et installer les équipements. »
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2: À 13h bientôt, 30 minutes, nous poursuivons cette édition. Les habitants de la colline sur les zones rurales de la commune Mukaza, province Bujumbura, disent rencontrer des problèmes dans l'irrigation de leurs champs pendant la saison sèche avec leur région qui est montagneuse et ne disposant pas de sources d'eau suffisantes. Ils indiquent que cette situation les empêche de cultiver certaines plantes pendant cette saison et demandent donc qu'on leur fournisse de l'eau ou d'autres équipements qui pourraient les aider dans cette activité. C'est un reportage d'Alice Ndaïzé.
3: C'est une localité caractérisée par des montagnes très escarpées. Les sols y sont argileux et sèchent rapidement lorsque les pluies cessent. Certaines montagnes ne disposent pas de sources d'eau, que ce soit les cours d'eau ni des robinets publics, à l'exception de quelques petites sources qui coulent au pied des montagnes. Les habitants qui vivent en bas des montagnes près de ces petites sources affirment qu'il leur est plus facile d'irriguer leurs champs et que cela leur est très bénéfique. Néanmoins, plus on monte vers les hauteur, plus les habitants affirment qu'il leur est très difficile, voire impossible d'irriguer leurs champs pendant la saison sèche. Selon eux, cette situation entraîne des pertes aussi bien sur le plan économique qu'en ce qui concerne des produits destinés à leur alimentation. Ces habitants demandent donc que l'eau soit acheminée vers les montagnes afin qu'ils puissent cultiver leurs champs tout au long de l'année, ainsi que des équipements qui pourraient les aider à irriguer leurs cultures. Dans cette région, pour aller chercher de l'eau, les habitants doivent marcher 30 minutes ou plus à l'aller, puis autant au retour selon l'endroit où ils trouvent l'eau. Dans certains cas, une personne doit faire même 3 pauses avant d'arriver à la maison. Depuis 2020, le président du Burundi, Evariste Ndayishimiye, appelle régulièrement les agriculteurs à pratiquer l'irrigation de leurs champs, y compris pendant la saison sèche, afin d'augmenter la production agricole.
2: Alice Ndaizeye et Abu Tanyerera, dans la commune de Kayanza, ce sont les producteurs d'avocats qui demandent aux autorités provinciales de leur permettre de poursuivre la récolte des avocats déjà mûrs. Cette demande intervient après la mesure prise par le gouverneur de cette province lundi de cette semaine, interdisant la récolte et la vente d'avocats avant le 1er septembre 2026. Le gouverneur de cette province, Victor Segasago, indique dans un communiqué que cette mesure est motivée par le fait que certains producteurs récoltent les avocats sans qu'ils aient atteint la maturité. Les précisions de Jean Nahiman.
4: Dans ce communiqué, le gouverneur de la province de Butanyerera, Victor Segasago, indique que l'avocat est un produit important pour la vie de la population en particulier, pour l'économie nationale en général. Il constitue également un produit destiné à l'exportation. Cependant, il s'observe un certain désordre dans la récolte des avocats avant leur maturité, ce qui entraîne une baisse de la production, des pertes pour les citoyens et, par conséquent, une atteinte à l'économie nationale. Cette pratique constitue, selon selon lui, une infraction répréhensible. C'est pour cette raison qu'il a été décidé de suspendre la récolte des avocats des variétés Hass, Fuert et Local. Le même communiqué précise également qu'il est interdit de transporter des avocats au-delà de la province afin de permettre aux produits d'atteindre leur maturité jusqu'au 1er septembre prochain. Toutefois, cette mesure autorise les agriculteurs à récolter les avocats destinés uniquement à leur consommation. De leur côté, les producteurs d'avocats disent avoir mal accueilli cette décision du gouverneur leur interdisant de récolter leurs avocats. Certains expliquent que leurs avocatiers étaient déjà arrivés au stade de la récolte lorsque la mesure a été prise. Ils craignent qu'à l'arrivée du 1er septembre, certains fruits soient déjà détériorés et leur causer ainsi des pertes. Ils font également remarquer qu'ils ne comprennent pas pourquoi l'administration leur impose la manière de récolter ce produit alors que la culture des avocatiers n'est pas subventionnée par le gouvernement. Ils estiment que le même gouvernement devrait les laisser gérer leur production comme ils l'entendent et chercher eux-mêmes les marchés sans intervention d'autres personnes. Depuis la commune Kanzan, province Boutagnerera, Jean Naïman pour la radio Indoun Culture.
2: Merci Jean Naïman. Et place maintenant à la chronique santé.
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2: C'est la chronique santé que l'adhésion vous propose chaque mardi. Nous parlons aujourd'hui des conséquences de la maladie d'eczéma en cas de non-traitement. Le dermatologue Jean-Bekima Senhebouayo précise que le manque du sommeil et les maladies du cœur font partie de ces conséquences. La chronique santé de ce mardi est signée Olivier Cuiser.
5: Selon le dermatologue Jean-Bekima Senhebouayo, l'eczéma est une maladie qui entraîne des complications, surtout en cas de manque de traitement. Jean-Bekima Senhebouayo revient sur le grattage sur la peau suite aux infections bactériennes.
6: Les complications chez ces malades, si la maladie n'est pas soignée à temps, l'eczéma peut entraîner des infections bactériennes, comme des infections staphylocoques. Il peut entraîner des infections virales. Il y a ce qu'on appelle un syndrome de Julisberg chez les enfants, où il développe des lésions croûteuses sur tout le visage. C'est qu'il s'est ajouté une infection virale, donc qui complique cette maladie d'eczéma.
5: Le manque du sommeil se manifeste chez les victimes d'eczéma, souligne toujours le docteur Jean-Bekima Senhebouayo. Il indique que cela peut occasionner des troubles psychologiques.
6: Il y a des troubles du sommeil chez beaucoup parce que quand tu te grattes toute la journée, toute la nuit, c'est difficile de trouver le sommeil. Il y a aussi des difficultés psychologiques, notamment l'anxiété ou la dépression.
5: Les enfants comme les adultes peuvent se sentir gênés en cas de cette maladie. Le dermatologue explique qu'il peut y avoir une diminution non seulement au niveau de la performance scolaire, mais aussi au niveau du milieu professionnel.
6: Il y a une baisse de performance scolaire ou même en milieu professionnel, celui qui ne va que pas correctement ses activités. Et il y a une diminution aussi de la qualité de vie parce que celui qui se gratte tout le temps ne se sent pas à l'aise quand il est dans un groupe ou dans son milieu habituel. Donc plus on consulte tôt, moins ces complications surviennent.
5: La maladie d'eczéma, qui est une maladie qui nécessite de traitement pour guérir, le dermatologue fait savoir qu'elle peut aussi entraîner des maladies cardiovasculaires.
2: Olivier Cuisela avec la chronique santé. Merci. C'est la fin de cette édition. Nous allons de part Lina Kaneza et Greta Nindagie. Merci aux auditeurs de l'avoir suivi et gardez l'écoute.
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Et c'est désormais officiel, le président sortant, Aikande Hichilema, est réélu en Zambie. Et dès le premier tour, président de la Zambie avec 60% de voix. Annoncé donc la commission électorale, une réélection après être arrivé au pouvoir en 2021 et porteur de réformes fortes durant son premier mandat, notamment dans le secteur économique. Aikande Hichilema, 64 ans, n'a pas totalement convaincu la population qui attend les répercussions de ces mesures. Les Zambiens lui ont donc massivement fait confiance pour un nouveau mandat au terme d'une élection marquée par des erreurs. Eh bien, donc, des accusations. Donc, ces élections générales zambiennes se sont déroulées dans un climat inhabituellement tendu pour cette démocratie réputée stable. 11 personnes ont été arrêtées en fin de semaine dernière, dont 6 figures de l'opposition, et cela a été confirmé dimanche soir par le gouvernement qui évoque un coup de filet contre une milice présumée. Des accusations rejetées catégoriquement par le parti de Brian Mundubil qui a effectivement dénoncé une descente des forces de sécurité dans sa résidence personnelle au cours de laquelle un parlementaire a été blessé par balle.

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1: Et le Soudan et l'Arabie Saoudite ont signé hier un accord portant sur la création du Conseil suprême de coopération et de coordination stratégique entre les deux pays. L'objectif est de mettre en place un cadre institutionnel plus ambitieux et plus complet pour la gestion et le développement des relations bilatérales. C'est donc l'agence de presse soudanaise Suna. L'accord a été signé par le ministre soudanais des Affaires étrangères et son homologue saoudien, le prince Faïkal Ben Farhan. Le conseil couvre donc 10 domaines clés dont l'économie, l'investissement, le commerce et la politique. La signature de cet accord intervient après 2 années de préparation. Elle constitue donc un ultime acte de rapprochement entre l'armée soudanaise et le pouvoir saoudien et son Conseil suprême de coopération et de coordination stratégique. Témoigne, selon les deux capitales, de leur volonté d'élever leur niveau de coopération bilatérale et leur partenariat. Il s'agit d'une plateforme institutionnelle qui sert à faciliter la mise en œuvre de projets contribuant au développement et à la stabilité économique. Mais cet accord acquiert aussi une dimension politique. Pour le chef de la diplomatie soudanaise, le Conseil permettra également d'harmoniser la vision et d'aborder un certain nombre de questions nationales d'intérêt commun ou régional, comme la sécurité en mer Rouge. Et bien donc, le ministre sao-soudanais des Affaires étrangères a par ailleurs salué la position de l'Arabie saoudite à l'égard de son pays, ainsi que le soutien et l'assistance que le royaume a toujours apporté au Soudan en diverses circonstances. Et l'Arabie saoudite a initié un dialogue entre les deux belligérants en mai 2023 et qui a abouti à un accord de cesser le feu, mais qui n'a jamais été appliqué. Elle a fini par se ranger derrière l'armée régulière, poussée notamment par ses différends avec Abu Dhabi. Les Émirats Arabes Unis soutiennent toujours les paramilitaires, et ce depuis le début de la guerre en avril 2023.

le ministre syrien des Affaires étrangères a déclaré aujourd'hui que le chef de l'Agence internationale de l'énergie atomique, Rafael Grossi, s'était rendu sur un site du pays contenant des matières nucléaires et que son agence y avait prélevé des échantillons le 17 juillet. Nous avons adressé une lettre officielle à l'agence dans laquelle nous déclarons de notre plein gré la présence de matières nucléaires sur un site non déclaré, faisant partie donc de l'héritage laissé par l'ancien régime, a déclaré donc Assad al-Chaibani lors d'une conférence de presse à Damas. Rafael Grossi et l'équipe de l'agence ont achevé donc leur visite du site aujourd'hui et ont prélevé donc des échantillons nécessaires, a-t-il ajouté.

Eh bien donc, chers auditeurs, à 16h50, messieurs de la radio Une Autre Culture, nous allons devoir entrer dans la deuxième partie, le quotidien sans filtre. Et dans cette partie aujourd'hui, nous allons vous parler de l'avocat, ses avantages institutionnels, ses bienfaits pour la santé ainsi que les précautions à prendre. Eh bien, chers auditeurs, l'avocat est un fruit particulier qui occupe aujourd'hui une place importante dans l'alimentation de nombreuses personnes, contrairement à la majorité des fruits qui contiennent surtout de l'eau et des glucides. L'avocat se distingue par sa richesse en matière grasse, principalement des acides gras insaturés. Il apporte également des fibres, du potassium, du magnésium, des vitamines et différents composés antioxydants. Et cette composition explique pourquoi il est souvent considéré comme un aliment particulièrement intéressant dans le cadre d'une alimentation équilibrée. Consommé régulièrement et en quantité raisonnable, l'avocat peut participer à une bonne alimentation et contribue au maintien de la santé cardiovasculaire, digestive et métabolique. Les données nutritionnelles récentes montrent notamment que l'avocat contribue de manière importante aux apports en fibres et en acides gras monoinsaturés chez les personnes qui en consomment. Cependant, comme tout aliment, l'avocat ne doit pas être considéré comme un aliment miracle. Sa consommation excessive, son association avec des aliments très caloriques ou salés, ou encore sa consommation par des personnes présentant certaines allergies ou maladies particulières peuvent présenter des inconvénients, et il est donc important de comprendre à la fois ses avantages et ses précautions nécessaires. Et bien donc, l'un des principaux intérêts de l'avocat réside dans sa densité nutritionnelle. Il contient plusieurs catégories de nutriments indispensables au fonctionnement de l'organisme. D'abord, les bonnes matières grasses. L'avocat est particulièrement riche en matières grasses, mais il s'agit principalement de graisses insaturées, notamment d'acides gras monoinsaturés. Et ces graisses sont différentes des graisses saturées que l'on retrouve en grande quantité dans certains produits animaux et aliments transformés. Et les graisses monoinsaturées participent à une alimentation favorable à la santé cardiovasculaire lorsqu'elles remplacent dans l'alimentation certaines sources de gras insaturées. Saturées, c'est notamment pour cette raison que les recommandations nutritionnelles accordent une place aux sources végétales de graisses insaturées, parmi lesquelles figurent les avocats. Eh bien, l'avocat constitue aussi également une bonne source de fibres alimentaires. Les fibres jouent plusieurs rôles essentiels dans l'organisme. Elle contribue notamment au fonctionnement normal du système digestif, au maintien d'un bon transit intestinal et à la sensation de satiété. Une alimentation suffisamment riche en fibres peut également contribuer aux meilleures qualités globales de l'alimentation. Et bien donc, mais aussi l'avocat apporte également différentes vitamines et différents minéraux. Il contient notamment des vitamines C, E, K et B6, ainsi que du folate, du magnésium et du potassium. Le potassium est un minéral important pour le fonctionnement des muscles et des nerfs, ainsi que pour l'équilibre hydrique de l'organisme. Le magnésium participe donc lui aussi à de nombreuses fonctions physiologiques. L'avocat contient par ailleurs des caroténoïdes, notamment de la lutéine et de la zéaxanthine, ainsi que d'autres composés végétaux qui participent aux propriétés nutritionnelles du fruit. Et bien donc, on vous parlera des avantages de la consommation d'avocat pour la santé. Il faut comprendre que l'avocat et la santé, donc l'un des domaines dans lequel l'avocat présente le plus grand intérêt, est la santé cardiovasculaire. Sa richesse en graisse
insaturés et en fibres, en fait un élément intéressant lorsqu'il est intégré dans une alimentation globalement équilibre. Une importante étude observationnelle ayant suivi plus de 110 000 professionnels de santé pendant plusieurs décennies a constaté qu'une consommation d'au moins 2 portions d'avocat par semaine était associée à un risque cardiovasculaire plus faible. Et les chercheurs ont également observé qu'en remplacement de certains éléments riches en graisse, comme le beurre, certains fromages ou les viandes transformées par l'avocat étaient associées à une diminution du risque cardiovasculaire. Ainsi, manger de l'avocat sur du pain complet à la place d'une quantité importante de beurre peut être une modification intéressante. Et en revanche, ajouter systématiquement beaucoup d'avocat à une alimentation déjà très riche en calories ne produit pas nécessairement le même avantage. Et grâce donc à sa combinaison de fibres et de matières grasses, l'avocat peut favoriser la sensation de satiété. Une personne qui mange un repas contenant des aliments riches en fibres et en bonne graisse peut avoir moins rapidement faim après le repas. Et cet effet peut être intéressant dans le cadre d'une alimentation équilibrée et d'une gestion raisonnable du poids. Il ne faut cependant pas conclure que l'avocat fait directement maigrir. Et il est relativement énergétique en raison de sa richesse en matière grasse. La quantité consommée reste donc importante. Et bien donc, l'avocat fournit une quantité appréciable de potassium et ce minéral est important pour plusieurs fonctions de l'organisme, notamment le fonctionnement neuromusculaire et l'équilibre des liquides. Dans le cadre donc d'une alimentation équilibrée, consommer différents fruits et légumes riches en potassium peut contribuer à une bonne qualité nutritionnelle. Eh bien, mais aussi, il faut savoir que l'avocat apporte plusieurs vitamines, notamment les vitamines C, E, K, B6. Et la vitamine C participe notamment au fonctionnement normal du système immunitaire et à la formation du collagène. La vitamine E possède des propriétés antioxydantes, tandis que la vitamine K intervient notamment dans les mécanismes normaux de coagulation. Les caroténoïdes présents dans l'avocat, comme la lutéine et la zéaxanthine, constituent également des composés végétaux intéressants, notamment dans le contexte d'une alimentation diversifiée. Il est toutefois préférable de parler de contribution nutritionnelle plutôt que de présenter l'avocat comme un traitement ou une prévention garantie contre une maladie particulière.

0: là, on vous parlait des avantages, chers auditeurs, mais l'avocat aussi présente des inconvénients lorsqu'il est consommé excessivement. Eh bien donc, malgré ses qualités, l'avocat ne doit pas être consommé sans limite. Donc, le principal inconvénient nutritionnel de l'avocat est sa richesse en matières grasses et donc son apport énergétique est relativement élevé par rapport à de nombreux autres fruits. Les matières grasses de l'avocat sont majoritairement favorables sur le plan qualitatif, mais elles restent énergétiques. Manger plusieurs avocats par jour, en plus d'une alimentation déjà abondante, peut donc augmenter considérablement l'apport calorique quotidien. Une personne souhaitant contrôler son poids doit donc privilégier une quantité adaptée à ses besoins et considérer l'avocat comme une source de matière grasse parmi d'autres. Mais aussi, une consommation excessive d'avocat peut également entraîner des troubles digestifs chez certaines personnes et son importante teneur en fibres peut provoquer des ballonnements, des gaz ou des changements du transit, surtout lorsque l'organisme n'est pas habitué à une alimentation riche en fibres. Aussi, chez une personne ayant une fonction rénale normale, le potassium alimentaire ne constitue généralement pas un problème particulier dans le cadre d'une alimentation équilibrée. Et en revanche, certaines maladies rénales peuvent réduire la capacité de l'organisme à éliminer correctement le potassium. Et certaines personnes peuvent être allergiques à l'avocat et une attention particulière est nécessaire chez les personnes allergiques au latex car une réaction croisée entre les protéines du latex et certaines protéines de l'avocat est connue et des réactions allergiques à l'avocat ont été documentées chez les personnes sensibilisées au latex. Eh bien, pour profiter de ses qualités nutritionnelles, l'essentiel est de privilégier la modération et la variété. Et il est préférable de consommer l'avocat dans le cadre d'un repas équilibré, comprenant également des légumes, des fruits, des protéines de bonne qualité selon les besoins des céréales complétées ou des légumineuses. Eh bien, l'avocat donc est un fruit particulièrement intéressant sur le plan nutritionnel. Sa richesse en acides gras monoinsaturés, en fibres, en potassium, en magnésium, en vitamines et en composés végétaux en fait un aliment qui peut contribuer à une alimentation de bonne qualité et il peut notamment participer à une alimentation favorable à la santé cardiovasculaire lorsqu'il remplace certaines sources de graisse saturées. Eh bien, donc, chers et sœurs, c'était parti le Quotidien sans filtre et nous allons devoir clôturer l'émission Savoir Plus d'aujourd'hui. Un grand merci à vous, chers et sœurs, qui nous captez depuis différents coins du Burundi, depuis le sud, le centre, l'est, l'ouest, mais également le nord. Que ce soit sur le 88.2 MHz ou sur le 99.9 MHz, sans toutefois oublier tous ceux qui nous ont donné capté via notre site indoun.com. Un grand merci aussi à Kenny Bizindavzi qui assure la mise en onde. Et moi, Jean de Dieu, Naïma Nakete avec vous. Depuis 16 heures, c'était un réel plaisir d'être avec vous. On se fixe le rendez-vous mardi de la semaine prochaine, même fréquence. Gardez l'écoute, les émissions de la radio qui continuent. Bye bye.
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2: Merci d'écouter la Radio Indundi Culture et bienvenue dans cette édition. D'abord le sommaire. Retour depuis septembre prochain du système de restauration des étudiants internes à l'Université du Burundi. Au moins 4000 étudiants seront nourris deux fois par jour, annonce le rectorat de cette université publique. Les producteurs d'avocats de la province de Boutanyelela ne sont plus désormais autorisés à vendre leur production avant le 1er septembre de cette année. Une mesure prise par le gouverneur de cette province est mal accueillie par la population. Les résidents du chef-lieu de la commune Ouanza province Bujumbura se plaignent de la pénurie d'eau dans cette localité. Un reportage à suivre au cours de cette édition. Nous sommes mardi. Nous avons également la chronique santé. Nous parlons aujourd'hui de la maladie d'eczéma, des conséquences de la maladie d'eczéma en cas du non-traitement de cette dernière. Voilà pour le sommaire.
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2: Bienvenue encore une fois dans cette édition. Les habitants de la colline Sororezo, zone Rohero de la commune Mukaza, province de Bujumbura, disent rencontrer des problèmes dans l'irrigation de leurs champs pendant la saison sèche avec leur région montagneuse et alors qu'ils ne disposent pas de sources d'eau suffisantes. Ils indiquent que cette situation les empêche de cultiver certaines plantes pendant cette saison et demandent donc qu'on leur fournisse de l'eau ou d'autres équipements qui pourrait les aider dans cette activité. C'est un reportage d'Alice Ndaizé.
3: C'est une localité caractérisée par des montagnes très escarpées. Les sols y sont argileux et sèchent rapidement lorsque les pluies cessent. Certaines montagnes ne disposent pas des sources d'eau, que ce soit les cours d'eau ni des robinets publics, à l'exception de quelques petites sources qui coulent au pied des montagnes. Les habitants qui vivent en bas des montagnes et près de ces petites sources affirment qu'il leur est plus facile d'irriguer leurs champs et que cela leur est très bénéfique.
4: L'eau est là, une source d'eau est très proche. Nous n'avons pas de difficulté d'irriguer. Il faut être courageux. Nous cultivons les amarantes, les carottes, les oignons ainsi que les aubergines.
3: Néanmoins, plus on monte vers les hauteurs, plus les habitants affirment qu'il leur est très difficile, voire impossible, d'irriguer leurs champs pendant la saison sèche. Pendant la saison sèche, à partir du mois de mai, personne ne tente plus de s'aimer. Commence au mois de septembre car ici le sol sèche très vite. Si on essaie d'irriguer et qu'on puise deux fois, on se sent épuisé car il y a une forte pente. Selon eux, cette situation entraîne des pertes aussi bien sur le plan économique qu'en ce qui concerne les produits destinés à l'alimentation. Il y a une perte car si on aurait des moyens d'irrigation et qu'on aurait semé des amarantes, on ne manquerait pas le marché d'écoulement. Les unes seront vendues, les autres serviront pour le repas.
4: Nous manquons les amarantes pour manger et d'autres aliments.
3: Ces habitants demandent donc que l'eau soit acheminée vers les montagnes afin qu'ils puissent cultiver leurs champs tout au long de l'année, ainsi que des équipements qui pourraient les aider à irriguer leur culture.
4: Il faut rendre disponibles des robinets à proximité, sinon ils sont loués.
3: S'il y a l'eau, c'est facile d'irriguer. Il faut aussi avoir des arrosoirs. Dans cette région, pour aller chercher l'eau nécessaire à leurs besoins, les habitants doivent marcher 30 minutes au plus à l'aller, puis autant au retour selon l'endroit où ils trouvent l'eau. Dans certains cas, une personne doit faire même trois pauses avant d'arriver à la maison. Depuis l'an 2020, le président du Burundi, Evariste Ndayishimiye, appelle régulièrement les agriculteurs à pratiquer l'irrigation de leurs champs, y compris pendant la saison sèche, afin d'augmenter la production agricole.
2: Un reportage d'Alice Ndayizeye et à Bubanza. Au chef-lieu de la commune Ubanda, les résidents se plaignent de la pénurie d'eau. Ils disent que même l'eau disponible est mal distribuée puisque certains quartiers en reçoivent, tandis que d'autres n'en ont pas. L'administrateur de la commune Ubanda fait savoir qu'il est au courant de cette pénurie d'eau de la régie des eaux et estime qu'il faut augmenter la quantité d'eau avec un système de raccordement avec vers un autre réservoir de stockage. Les précisions de notre correspondant Alexis Nishiman.
1: À Bouanza, le manque d'eau potable inquiète de plus en plus des habitants dans plusieurs quartiers du centre de la commune de Bouanza. Certains ménages peuvent passer jusqu'à 5 jours, voire davantage, sans une goutte d'eau dans les robinets. Cette pénurie intervient alors que des cas de choléra ont été détectés il y a environ 3 semaines chez des patients des quartiers Vumvu et Bouanza. La population craint que l'absence d'eau ne rende difficile les mesures d'hygiène et favorise la propagation des maladies. Selon les habitants, les quartiers de Wanza s'agrandissent alors que les infrastructures d'approvisionnement restent insuffisantes. La régie des eaux ne dispose que d'un seul château d'eau qui n'est pas suffisamment alimenté en une journée. Les réserves peuvent être épuisées sans que tous les quartiers aient été servis. Pour répartir l'eau disponible, les agents de la régie des eaux sont obligés de manipuler les vannes. Cette situation entraîne une distribution irrégulière, certains quartiers étant approvisionnés tandis que d'autres restent à sec pendant plusieurs jours. L'administrateur de la commune de Wanza, Sabas Niokindi, reconnaît le problème. Il préconise l'augmentation des lignes de captage, la construction d'un autre château d'eau. Il demande à la régie des eaux de fournir des tuyaux nécessaires à de nouveaux captages, affirmant que des sources d'eau sont disponibles à Bouanza. En attendant, les habitants se tournent vers les sources aménagées et les forages autour du centre. D'autres font appel au taxi-vélo pour transporter l'eau, parfois à 1000 francs bout par bidon. Face à ce risque sanitaire lié au choléra et d'autres maladies liées au mensal, la population appelle à une solution urgente et durable. Alexis Nishimana, Bouanza, Indundi Kirtir.
2: Merci Alexis Nishimana. Et le chef de l'État Bondé Varis Ndayishimiye rassure sur la pénurie d'eau au Bondi. Il affirme que le problème est progressivement pris en charge à travers un projet réalisé étape par étape. Et selon lui, l'objectif est qu'à l'horizon 2030, toutes les collines du pays aient accès à l'eau potable. Il appelle toutefois la population à contribuer en se procurant certains équipements nécessaires, tandis que l'État met à disposition des techniciens pour faciliter notamment l'exploitation des eaux de forage.
5: L'eau, c'est la vie. Nous avons tous vu et compris comment les maladies se propagent et font des ravages là où l'accès à l'eau potable fait défaut. C'est précisément pour cette raison qu'au sein de l'Union africaine, nous nous sommes tous engagés et avons décidé de consacrer cette année à l'eau potable et à l'assainissement. Et moi, en tant que président de l'Union africaine, je ne peux pas commencer ailleurs sans commencer chez moi. Il ne faut pas toujours attendre que les autres viennent nous aider. C'est pourquoi nous avons engagé un vaste programme de distribution et d'accès à l'eau potable. Je sais que certains se demandent parfois, mais vous nous aviez promis l'eau potable. Pourquoi n'est-elle pas encore arrivée chez nous? Est-ce que nous n'avons pas déjà atteint 30%? Non. Alors, continuons à avancer, étape par étape. Comptons ensemble sur combien de collines sommes-nous déjà intervenus. Là où l'eau est déjà arrivée, nous pouvons considérer que le travail est valide. Là où elle n'est pas encore arrivée, nous continuons jusqu'à ce que nous ayons couvert l'ensemble du territoire. Et je vous le promets, au rythme auquel nous avançons aujourd'hui, je ne crois pas que l'année 2030 se terminera avec une seule colline encore privée d'eau potable. Je vois que cet objectif est à notre portée. Il y aura peut-être une colline où les habitants nous diront « Nous avons essayé, mais nous n'avons pas réussi à avoir l'eau. Mettez-vous ensemble. Achetez collectivement une pompe et les tuyaux nécessaires. Ensuite, contactez-nous. J'ai des techniciens qui pourront venir sur place, réaliser les forages et installer les équipements. »
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2: En poursuivant ce journal par page éducation, je vous l'avais dit dans les titres que l'Université du Bondi annonce le retour du système de restauration des étudiants internes à compter le mois de septembre 2026. Au moins 4000 étudiants seront nourris 2 fois par jour, un effectif pouvant changer avec les critères qui seront fixés pour l'année académique à venir. Dans un point de presse animé ce mardi, le rectorat de cette université publique a confirmé que la suspension depuis 2018 du système a eu un impact négatif sur la qualité de l'enseignement. L'université espère, comme les étudiants, retrouver les meilleures conditions d'apprentissage avec le système, n'est-ce pas, Nolis Ndouiman?
6: Tout à fait, Gide. La première phase des programmes devrait concerner 4 000 étudiants environ, respectivement logés au home universitaire des campus Kamenge, campus Mutanga, Roero et Kiriri à Bujumbura, ainsi que du campus de Zégué à Gitega. Tous ces étudiants sont déjà bénéficiaires de la restauration universitaire avant avant l'interruption du programme. Le recteur de l'université du Burundi, Prudence Baralunyeretse, dans un point de presse animé ce même mardi, a affirmé que les préparatifs avancent normalement et que toutes les conditions sont donc réunies pour démarrer avec le programme au mois de septembre. Mais ces 4000 étudiants bénéficiaires ne constituent pas un effectif définitif. Le nombre des étudiants internes pourrait évoluer et avec la prochaine rentrée académique, notamment en fonction de nouveaux critères qui doivent déterminer les bénéficiaires de la restauration universitaire. Et pour les étudiants interrogés, la reprise de la restauration universitaire est accueillie comme un soulagement. Ils évoquent la dégradation de leurs conditions de vie et estiment que la restauration des repas pourrait contribuer à améliorer les conditions d'études. L'université du Burundi reconnaît d'ailleurs les difficultés auxquelles les étudiants ont été confrontés et déplore les conséquences sur la qualité des enseignements. Pour le recteur de l'université du Burundi, la reprise de la restauration intervient donc à un point particulièrement important. Et pour le moment, aucun mini précis n'a pas encore été communiqué, mais l'université du Burundi confirme toutefois que chaque étudiant bénéficiaire devrait avoir deux repas par jour et sur un montant de 5000 donnés francs fixé comme prêt boursé par chaque étudiant restauré. 70 000 pourraient être retenus directement à la source pour couvrir la restauration. À noter seulement que la restauration universitaire sera entièrement subventionnée par l'État par une enveloppe de 11,5 milliards de francs burundais qui est prévue par la loi des finances pour l'exercice 2026-2027. Égide.
2: Merci, M. Ndoumana, pour toutes ces précisions. Et dans ce même projet de restauration des universitaires, la diaspora burundaise estime que le gouvernement du Burundi devrait mettre en place des équipements aux étudiants qui fréquentent les universités publiques pouvant faciliter la préparation de leur nourriture. Ils l'ont proposé lors d'une réunion d'échange sur les contributions qu'ils pourraient apporter au secteur de l'éducation avec le ministre de l'Éducation ce mardi à Bujumbura. Ils ont indiqué que cela permettrait à ces étudiants de dépenser moins. Le ministre de l'Éducation a quant à lui affirmé que ce projet ne pourrait pas être réalisé dans un contexte où les coupures d'électricité sont observées. Elle était avec Dieudonné Niyonzigami.
7: Certains Burundais vivant à l'étranger qui ont participé à cette réunion ont signifié que les logements qu'ils occupaient étaient bien aménagés, ce qui leur permettait de préparer eux-mêmes les repas. Ils estiment que ceux qui sont chargés d'organiser la restauration des étudiants des universités publiques pourront faire de même, car cela aiderait les étudiants à s'y adapter lorsqu'ils auront des bourses d'études.
8: Chez nous à l'université, dans les dortoirs, il y avait des cuisines ainsi que des frigos. Si une fois nous aurons des bienfaiteurs et qu'ils construisent des dortoirs les modernes, ces bourses que vous donnez à ces étudiants leur permettront de s'approvisionner en casserole et en assiette pour la cuisson.
7: Celui-ci appelle au renforcement du système car cela permettra aux étudiants d'utiliser des moyens financiers qui sont limités.
8: À ce qui est de l'implication des investisseurs pour la construction des restaurants, il faut penser aussi aux cuisines car la préparation de leur propre nourriture réduirait les coûts de consommation.
7: Le ministre de l'Éducation nationale et de la recherche scientifique indique toutefois que la mise en œuvre de ce projet pourrait rencontrer des difficultés. François Vialimana a souligné que la coupure intempestive du courant pourrait entraver le projet.
8: Je suis tout à fait d'accord avec cette politique de la préparation de l'aéropa. Mais madame, peux-tu allumer les lampes pour voir s'il y a du courant? Imaginez si tu cuisines du haricot ou de la viande et que la situation se présente ainsi, ce n'est pas du tout évident.
7: Pour l'année budgétaire exercice 2026-2027, un montant de plus de 9 milliards de francs est prévu pour assurer la restauration des étudiants des universités publiques.
2: Merci Dieudonné Niyo Yanzigamié pour toutes ces précisions. Et nous poursuivons ce journal par page commerce où désormais les producteurs d'avocats de la province Butanyerera ne sont plus autorisés à vendre leur production avant le 1er septembre de l'année en cours. C'est une décision qui a été prise par le gouverneur de la province Butanyerera lundi de cette semaine, interdisant donc la récolte et la vente d'avocats avant le 1er septembre 2026. Le gouverneur Victor Segasago indique que cette mesure est motivée par le fait que certains producteurs récoltent les avocats sans qu'ils aient atteint la maturité. Les explications de notre correspondant Jean Naïman.
9: Dans son communiqué, le gouverneur de la province de Boutagnerira, Victor Segasago, indique que l'avocat est un produit important pour la vie de la population en particulier, pour l'économie nationale en général. Il constitue également un produit destiné à l'exportation. Cependant, il s'observe un certain désordre dans la récolte des avocats avant leur maturité, ce qui entraîne une baisse de la production, des pertes pour les citoyens et, par conséquent, une atteinte à l'économie nationale. Cette pratique constitue, selon lui, une infraction répréhensible. C'est pour cette raison qu'il a été décidé de suspendre la récolte des avocats des variétés Hass, Fuerte et Local. Le même communiqué précise également qu'il est interdit de transporter des avocats au-delà de la province afin de permettre aux produits d'atteindre leur maturité jusqu'au 1er septembre prochain. Toutefois, cette mesure autorise les agriculteurs à récolter les avocats destinés uniquement à leur consommation. De leur côté, les producteurs d'avocats disent avoir mal accueilli cette décision du gouverneur leur interdisant de récolter leurs avocats. Certains expliquent que leurs avocatiers étaient déjà arrivés au stade de la récolte lorsque la mesure a été prise. Ils craignent qu'à l'arrivée du 1er septembre, certains fruits soient déjà détériorés et leur causer ainsi des pertes. Ils font également remarquer qu'ils ne comprennent pas pourquoi l'administration leur impose la manière de récolter ce produit alors que la culture des avocatiers n'est pas subventionnée par le gouvernement. Ils estiment mais que le même gouvernement devrait les laisser gérer leur production comme ils l'entendent et chercher eux-mêmes les marchés sans intervention d'autres personnes. Depuis la commune Kanzan, province Boutagnerira, Jean Naïman pour la radio Indoun Culture.
2: Merci Jean Naïman. Place maintenant à la chronique santé.
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2: Dans la chronique santé que la direction vous propose chaque mardi, nous parlons aujourd'hui des conséquences de la maladie d'eczéma en cas de non-traitement de cette dernière. Le dermatologue Jean-Berkima Sinhebouayo précise que le manque du sommeil ainsi que les maladies du cœur font partie de ces conséquences. La chronique santé de ce mardi est signée Olivier Cuisier.
11: Selon le dermatologue Jean-Berkima Sinhebouayo, l'eczéma est une maladie qui entraîne des complications, surtout en cas de manque de traitement. Jean-Berkima Sinhebouayo revient sur le grattage sur la peau suite aux infections bactériennes.
12: Les complications chez ces malades, si la maladie n'est pas soignée à temps, l'eczéma peut entraîner des infections bactériennes, comme des infections staphylocoques. Il peut entraîner des infections virales. Il y a ce qu'on appelle un syndrome de Julisberg chez les enfants, où il développe des lésions croûteuses sur tout le visage. C'est qu'il s'est ajouté une infection virale, donc qui complique cette maladie d'eczéma.
11: Le manque de sommeil se manifeste chez le patient, souligne toujours le docteur Jean-Berkima Sinhebouayo. Il indique que cela peut occasionner des troubles psychologiques.
12: Il y a des troubles du sommeil chez beaucoup parce que quand tu te grattes toute la journée, toute la nuit, c'est difficile de trouver le sommeil. Il y a aussi des difficultés psychologiques, notamment l'anxiété ou la dépression.
11: Les enfants comme les adultes peuvent se sentir gênés en cas de cette maladie. Le dermatologue explique qu'il peut y avoir une diminution non seulement au niveau de la performance scolaire, mais aussi au niveau du milieu professionnel.
12: Il y a une baisse de performance scolaire ou même en milieu professionnel, celui qui ne va que pas correctement ses activités. Et il y a une diminution aussi de la qualité de vie parce que celui qui se gratte tout le temps, il ne se sent pas à l'aise quand il est dans un groupe ou dans son milieu habituel. Donc plus on consulte tôt, moins ces complications surviennent.
11: La maladie d'eczéma, qui est une maladie qui nécessite de traitement pour guérir, le dermatologue fait savoir qu'elle peut entraîner aussi des maladies cardiovasculaires.
2: Olivier Cuisera avec la chronique santé. Merci. C'est la fin de ce journal. Merci aux 17 auditeurs de l'avoir suivi et gardez l'écoute.
13: Egid Nahayo.